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1: 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Il y a marqué de vivre en vie dans une vie matérielle. 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Eh ben, j'ai suivi la Bible et la Torah. 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
2: Bonjour et bienvenue dans la matinale d'Europe Bonn. Nous sommes le mercredi 9 septembre à 8h10. Je recevrai Ricardo Gutiérrez pour parler du cordon sanitaire médiatique wallon face à l'extrême droite. Est-ce un modèle qui pourrait fonctionner ailleurs en Europe? Question particulièrement actuelle. Nous en parlerons à 8h20. Nous entamerons notre voyage hebdomadaire à la découverte de la Chine. Plus précisément des relations entre l'Europe et Pékin avec Emma Belmonte. Mais d'abord, l'actualité, le journal européen, c'est comme chaque jour avec Léa Marchal. Bonjour Léa.
3: Bonjour Antoine.
2: Et à la une de l'actualité, 12 pays, dont la France, veulent stopper le commerce avec les colonies en Cisjordanie.
3: Oui, puisque l'Union européenne ne le fait pas, un groupe de pays a décidé d'interdire les échanges commerciaux avec les colonies israéliennes en Palestine, des colonies illégales au regard du droit international et au vu des violences qui s'accentuent de la part des colons israéliens. 12 pays ont décidé d'agir, donc la France, le Danemark, l'Espagne, l'Irlande, la Pologne, le Portugal, la Suède pour ce qui est des pays européens, et puis le Royaume-Uni, le Canada et la Norvège. Ils déclarent s'opposer fermement à toute action ayant pour conséquence l'annexion de terres palestiniennes et le déplacement forcé de populations. Alors c'est normalement l'Union européenne qui décide de potentiels embargos commerciaux et qui les applique puisque ça relève de la politique commerciale, une compétence exclusive de l'Union. Mais pour contourner cela, les 12 pays envisagent de recourir au régime de sanctions contre des entreprises et des individus en particulier. En tout cas, c'est ce qu'a déclaré le ministre des Affaires étrangères britannique Ed Miliband.
2: Deuxième titre dans l'actualité, Vladimir Poutine affirme que les Européens spéculent sur la menace russe.
3: Oui, Vladimir Poutine aurait assuré à son homologue américain Donald Trump, avec qui il a parlé au téléphone, qu'il n'avait aucune visée agressive à l'égard de l'Europe. C'est ce que rapporte le Kremlin, qui accuse par ailleurs les Européens de spéculer sur la menace russe, des spéculations qui serviraient de prétexte à l'UE pour renforcer son soutien à Kiev et augmenter ses dépenses militaires. On le rappelle, début août, un drone explosif identifié comme russe a été retrouvé à l'aéroport de Leipzig dans l'est de l'Allemagne à proximité de plusieurs avions cargo ukrainiens. Un deuxième engin aurait heurté un avion de cargo de DHL quelques minutes plus tard sans provoquer d'explosion. Depuis, l'Allemagne a sanctionné la Russie en retour, en fermant notamment la maison de la Russie à Berlin.
2: Nous passons à votre décryptage du jour. Léa, chaque jour une information plus en profondeur. Vous nous parlez aujourd'hui de logement. La Commission européenne doit formuler aujourd'hui des propositions pour rendre le logement plus abordable dans l'ensemble du continent.
3: Oui, puisque les Européens ont de plus en plus de mal à se loger, chiffre à l'appui. Au premier trimestre 2026, les loyers ont augmenté de 3% par rapport à la même période l'année dernière. C'est pire encore pour les prix à l'achat des maisons ou des appartements, qui ont augmenté eux de 5%. Quant au nombre de personnes sans abri, il ne cesse d'augmenter. Il aurait doublé ces dernières années et atteindrait 1 million de personnes, selon plusieurs associations.
2: Et c'est un fléau, Léa, qui touche toute l'Europe.
3: Oui, avant-hier encore, nos collègues du média Popaganda en Grèce, qui font partie du réseau Sfera de médias indépendants à nos côtés, rapportaient l'histoire d'une enseignante mutée dans un nouvel établissement pour la rentrée et qui doit dormir dans une tente avec sa fille, faute de pouvoir se loger dignement avec son salaire de prof. Et ce n'est pas un cas isolé, c'est un vrai problème dans ce pays pour les profs qui doivent travailler dans des zones ultra touristiques mais dont les salaires n'augmentent pas avec la hausse des loyers.
2: Alors qu'est-ce que la Commission européenne propose pour lutter contre le mal-logement et le sans-abrisme?
3: Alors, d'après des documents préparatoires publiés par l'Agence Europe, la Commission européenne devrait proposer aujourd'hui une législation, un règlement pour restreindre les locations de courte durée. Alors, pas de manière générale, mais dans certaines villes où on constate une tension immobilière. Et puis, la Commission devrait aussi présenter des recommandations de plusieurs types, mais celles-ci ne seront pas contraignantes.
2: Donc, l'encadrement des locations de type Airbnb, c'est là où la Commission met la priorité. Mais pourquoi cette mesure plus que les autres?
3: Elle s'est sûrement inspirée de l'exemple récent de la Slovénie. La Slovénie, c'est l'un des seuls pays d'Europe, en réalité, où les loyers ont baissé quand on regarde les chiffres du premier trimestre. Et cela, c'est dû en grande partie aux nouvelles règles sur les locations de type Airbnb. Ça a ramené beaucoup de logements dans le parc locatif et ça a fait baisser la moyenne des loyers. En dehors de ce pays, d'autres villes comme Amsterdam, Berlin, Bruxelles ou encore Barcelone imposent aussi des restrictions sur ces logements, mais avec des résultats plutôt mitigés. À Barcelone et à Amsterdam, par exemple, on observe bien une augmentation du nombre de logements disponibles pour les résidents. En revanche, on ne voit pas encore les loyers baisser.
2: Et vous avez mentionné des recommandations de la Commission également.
3: Oui, alors ici, ce sont des conseils pour les États membres qui ne sont donc pas obligés d'appliquer. On parle d'encourager la rénovation énergétique des logements, par exemple, en simplifiant les procédures d'octroi de permis, ou encore d'augmenter le nombre de logements sociaux.
2: Et il existe, Léa, une autre mesure, l'encadrement des loyers. Est-ce que la Commission européenne en parle à un moment ?
3: Non, elle ne s'aventure pas sur ce terrain, tout simplement parce que ça ne fait pas partie de ses prérogatives. Alors bien sûr, elle pourrait en parler dans ses recommandations, mais elle ne le fait pas pour des raisons politiques probablement, mais aussi parce que l'efficacité de cette mesure est contestée. Le plafonnement des loyers, c'est une chose qui est déjà pratiquée dans quelques pays. C'est en cours d'expérimentation depuis quelques années à Paris notamment et dans d'autres villes françaises. Ici à Bruxelles, il y a une règle sur les loyers abusifs, mais qui est assez flexible. D'autres pays sont plus avancés, comme la Suède.
2: Et qu'est-ce que ça donne dans les pays qui l'appliquent ?
3: À Paris, le mécanisme a joué son rôle. Il a engendré une baisse d'environ 5% sur les loyers selon les premiers rapports. Mais le système est loin d'être parfait. Il n'est pas suffisamment respecté. Près de la moitié des loyers continuent d'être au-dessus des plafonds fixés. Les détracteurs de cette mesure citent aussi l'exemple de la Suède, où les loyers ont même augmenté cette année malgré un cadre strict qui a été mis en place il y a plusieurs années. Donc ce n'est pas une solution miracle, a priori, même si elle permet de limiter les loyers dits abusifs, comme on l'a vu à Paris.
2: Pour finir, Léa, on a l'impression que les solutions pour le logement sont multiples, avec pour chacune d'entre elles des résultats mitigés, du moins qui diffèrent d'une ville à l'autre.
3: Absolument, et puis surtout, ce sont beaucoup de politiques sur lesquelles l'UE n'a pas tellement de compétences. Au final, les logements sociaux, les aides au logement, tout ça.
2: Et on l'entend, la balle est donc dans le camp des États membres. Merci Léa, c'était le journal européen de Léa Marchal. Dans un instant, je recevrai Ricardo Gutiérrez pour parler du cordon sanitaire médiatique wallon face à l'extrême droite. Est-ce un modèle qui pourrait fonctionner ailleurs en Europe ? Interview qui a été pré-enregistrée, ce sera juste après cette annonce.
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7: Merci d'écouter la matinale d'Europod. Vous l'avez peut-être entendu, nous avons un petit souci technique, donc nous entendrons, nous l'espérons, Ricardo Gutiérrez un petit peu plus tard dans la matinée. Sinon, nous vous proposerons l'interview en réécoute plus tard. Ce qu'on va faire, c'est qu'on va faire notre chronique avec Emma Belmonte. On va donc passer à Affaires européennes et on va prendre Emma cette semaine pour la première fois la direction de la Chine, puissance incontournable sur la scène internationale, mais qui reste encore largement méconnue en Europe. Pour mieux la comprendre, nous retrouverons donc chaque semaine Emma. Bonjour Emma.
6: Bonjour Antoine.
7: Vous êtes journaliste, autrice de reportages, notamment pour Géo ou Le Figaro Magazine. Vous avez également travaillé comme analyste sur la Chine pour l'Association for International Affairs. Chaque semaine, nous allons donc ensemble parler de la Chine. Et pour cette première, vous avez décidé de nous donner un avant-goût des sujets que vous allez aborder.
6: Oui Antoine, et donc j'ai de la chance avec ce problème technique, on va pouvoir en parler longuement. Et pourtant, voilà, parler de la Chine, comme je vous le disais, c'est bien vaste. Comme on me le faisait remarquer récemment, les spécialistes de la Chine, en général, ça n'existe pas. Donc à mon humble mesure, je vais parler de ce que je connais un peu mieux, à savoir les interactions de la Chine avec l'Europe, non seulement de Pékin avec l'Union européenne, mais aussi les interactions de la Chine dans les divers pays européens, ses activités, ses investissements dans les différents pays européens, mais aussi les interactions politiques. Je n'exclus pas de faire des petites incartades et de parler de politique chinoise ou même de sujets sociaux quand ce sera pertinent. Mais croyez-moi, déjà entre la Chine et l'Europe, on sera bien occupé.
7: Très bien. Alors commençons. Et pour commencer, on va prendre le pouls de la relation entre l'Europe et la Chine. Comment s'annonce-t-elle cette relation en cette rentrée ?
6: Elle s'annonce mouvementée, mais en même temps, toute l'année toute l'année jusqu'à maintenant a été mouvementée. Elle a été marquée d'une part par un tour de vis de la Commission européenne qui a durci le ton face à Pékin, et d'autre particulièrement sur le déséquilibre commercial, sur la sécurité économique européenne, mais aussi sur des considérations de sécurité dans un sens plus large. Et d'autre part, l'année a été marquée par la fin d'un long gel des relations entre le Parlement européen et Pékin.
7: Et toutes ces évolutions du côté des institutions ont lieu sur fond de tensions commerciales. C'est un autre sujet majeur de la relation entre l'Europe et la Chine que vous allez largement aborder dans votre chronique, Emma.
6: Tout à fait. Et de ce point de vue, cette rentrée est un...

0: Un vrai compte à rebours. L'Union européenne et la Chine se sont fixés une date limite en octobre pour obtenir un résultat concret sur le rééquilibrage de ce gigantesque déficit commercial entre la Chine et l'Union européenne. On rappelle que en 2025, il s'élevait à presque 360 milliards d'euros. J'ai vu que The Guardian avait titré même que ça faisait donc 1 milliard d'euros de déficit par jour, donc pendant l'année 2025. Et ça n'a pas l'air de changer énormément, en tout cas jusque-là en 2026. Le chef du commerce européen, Maroš Šefčovič, doit se rendre à Pékin en octobre pour évaluer la situation. C'est pour ça donc que je parlais de compte à rebours.
1: Ouais, et on le précise, c'est très clair, mais c'est un déficit au profit de la Chine, donc au détriment de l'Union européenne.
0: Oui, tout à fait. Mais donc là, on parle un peu de l'aspect commercial, mais ce n'est pas le seul sujet qui m'intéresse. La donne politique évolue aussi dans plusieurs pays européens. Et tout à l'heure, je vous parlais aussi de cette fin d'un dégel avec le Parlement européen. On peut peut-être revenir sur ce qu'était ce gel. Je ne sais pas si vous vous en souvenez, Antoine.
1: Allons-y.
0: Donc on peut penser, surtout je pense à l'année 2021 qui était l'année durant laquelle il y avait eu le Parlement européen avait voté, une écrasante majorité avait voté le gel d'une négociation sur un accord commercial et sur des investissements avec la Chine. C'était aussi une année où le Parlement européen avait été très impliqué sur des questions liées aux violations des droits de l'homme. Et aussi, il y avait eu beaucoup de résolutions qui avaient été votées quant au mouvement, les répressions par Pékin sur les mouvements pro-démocratie à Hong Kong. Donc autant de sujets qui sont extrêmement sensibles pour Pékin et qui déplaisent à Pékin. Pékin avait sanctionné aussi, blacklisté 5 eurodéputés. Donc ça avait été vraiment le début du gel, la fin des interactions entre le Parlement européen entre le Parlement européen et Pékin.
1: Et il y a eu des gels alors ? Qu'est-ce qui a provoqué ce dégel ?
0: Il y a eu des gels. Je pense que déjà on peut dire que c'est vraiment 5 ans plus tard le sentiment d'une nécessité de dialoguer avec Pékin. Du côté européen, on attribue ça vraiment à une volonté de la présidente du Parlement européen, Roberta Metsola, de renouer ce dialogue, de normaliser les relations. Donc la condition sine qua non, c'était que Pékin lève donc les sanctions sur les eurodéputés que je viens de mentionner, ce qui a été fait en mars. Et par la suite, on a déjà vu 3 délégations du Parlement européen qui ont voyagé en Chine, et on va avoir encore une délégation qui va les suivre en octobre.
1: Ouais, on couvrira ça évidemment dans notre chronique. Voilà un petit peu pour les relations presque institutionnelles entre Bruxelles et Pékin. Passons aussi maintenant à la politique. Et maintenant qu'on a parlé de Bruxelles, peut-être on va parler des États membres. Parce que cette année, il y a eu un événement politique, la défaite électorale du Premier ministre hongrois Viktor Orban. Et Orban, il était souvent surnommé le meilleur ami de Pékin dans l'Union européenne.
0: Alors oui, c'est vrai que sous Orban, la Hongrie est devenue la première destination des investissements chinois dans l'Union européenne, mais pas que. Budapest est surtout devenue une sorte de... Alors, a été souvent surnommée un cheval de Troie de Pékin dans les débats européens. Pourquoi ? Parce qu'à plusieurs reprises, donc Budapest a utilisé son veto pour bloquer des mesures de l'UE allant à l'encontre des intérêts chinois, surtout sur des sujets, encore une fois, politiques ou symbolique. Donc, bien sûr, de ce point de vue-là, la victoire de Péter Magyar a marqué un tournant, puisque en général, elle annonce une Hongrie qui va être plus coopérative avec l'Union européenne, entre autres sur les questions de politique extérieure. Donc oui, on peut s'attendre à ce que Budapest n'agisse plus comme ce proxy politique et symbolique pour Pékin. Par contre, il faut nuancer tout de même. Donc on a plusieurs experts de la Chine provenant d'Europe centrale et de l'Est qui vraiment nous appellent à mesurer nos attentes qui, par exemple, pointent du doigt le fait que Magyar n'a aucune intention de rétro-pédaler sur les investissements chinois qui sont quand même constitutif aujourd'hui de l'économie hongroise. On pense notamment à l'industrie automobile.
1: Ça représente beaucoup d'argent, donc difficile pour lui de tout jeter à la poubelle, en quelque
0: Absolument.
1: Sorte.
0: Absolument. Bon. Il n'y a vraiment aucun signe de ce rétro-pédalage. Donc les liens entre Budapest et Pékin vont rester solides.
1: Très bien. C'était pour la Hongrie, mais au-delà de la Hongrie maintenant, Emma.
0: Eh bien, un pays qui m'intéresse particulièrement et dont beaucoup d'experts européens de la Chine ont débattu, c'est le cas de l'Espagne de Pedro Sanchez. Les investissements chinois en Europe ont augmenté de 50% au cours des deux dernières années.
1: C'est considérable.
0: Ouais, 2024-2025 par rapport à la période précédente, donc 2022-2023. Le montant des investissements de la Chine en Espagne s'élève désormais à 3 milliards de dollars selon les données de l'American Enterprise Institute.
1: C'est beaucoup, mais Emma, interdépendance économique ne suffit pas nécessairement à engendrer une complaisance politique.
0: Oui, absolument, Antoine. Et d'ailleurs, ben, on parle d'Espagne, mais je peux prendre le cas de la Pologne. C'est un très bon exemple qui montre que la Chine... Donc, peut être un partenaire commercial et même grandir en importance sans pour autant se traduire en influence politique. Mm-hmm. La Chine comptait pour 15,5% des importations de la Pologne en 2025 et pour l'instant, cette tendance continue à croître cette année. Et pourtant, la Pologne a vraiment montré qu'elle maintenait une approche très pragmatique et sécuritaire face à Pékin. On l'a vu notamment avec le fait que la Pologne est aujourd'hui le premier importateur de drones taïwanais, mais aussi, on l'a vu sur d'autres mesures qui ont été prises, qui sont très sécuritaires. C'est lié à l'histoire de la Pologne, c'est lié au lien de la Chine, de Pékin avec Moscou, et d'une volonté politique polonaise.
1: On suivra cela également dans cette chronique. Mais vous avez parlé il y a un instant, Emma, de l'Espagne. Revenons donc à l'Espagne.
0: J'ai fait une petite incartade, un petit détour par la Pologne, mais revenons à l'Espagne. Ce que j'observe, ce que je remarque et que d'autres observateurs remarquent, c'est que Pékin présente Madrid comme le modèle d'une voie rationnelle en Europe, qui collabore sans être freinée par des considérations de sécurité qui, pour Pékin, sont complètement injustifiées. On pourra revenir sur cette question de la sécurité, de la question sécuritaire dans les débats entre la Chine et l'Europe dans de futures chroniques.
1: Ouais, cette chronique qui va donc chaque semaine dans la matinale d'Europol, je le rappelle, évaluer les relations entre l'Europe, les États membres et Bruxelles et Pékin et la Chine. Pour revenir à notre récit, Emma, qu'est-ce qui différencie aujourd'hui Pedro Sanchez de Viktor Orban pour Pékin?
0: Bon, déjà, Sanchez ne jouerait pas le même rôle que Orban. On a parlé tout à l'heure de ses vétos et de ses déclarations extrêmement, extrêmement fort provocatrices de Orban. Et pourtant, Sanchez, je pense, a beaucoup plus de valeur qu'Orban pour Pékin. Pas seulement en termes économiques, mais aussi en termes politiques. Orban était un loup de l'extrême droite ultra-conservatrice. Sanchez est un socialiste dont le gouvernement mène des politiques sociales progressiste et qui est bien plus populaire en Europe. Encore une fois, voilà, la question, c'est pas du tout une question d'alignement idéologique pour Pékin. Ça, Pékin en général ne s'en soucie guère, mais cette question de popularité et de poids politique et d'influence politique, elle a son importance pour Pékin et ça, on l'oublie souvent.
1: Donc Pedro Sanchez pourrait se révéler plus utile encore que Viktor Orban pour Pékin et pour les relations entre la Chine et donc l'Europe. L'actualité, elle est riche entre la Chine et l'Europe. On le voit, Emma. Hein. Et la Chine, elle est au cœur du débat politique européen, presque à la mesure des États-Unis. Mais pourtant, dans la majorité des pays européens, la Chine n'est pas un objet de débat public. On n'en parle pas ou très peu, ou alors on en parle dans quelques débats d'experts. Et c'est ça aussi qui rend notre chronique nécessaire, Emma. Hein.
0: Oui, c'est précisément en tout cas ce qui m'intéresse et ce sur quoi j'aimerais à notre mesure un peu agir. On se souvient, en tout cas les Français, on se souvient de la séquence en juin sur LCI dans laquelle le cofondateur de la revue géopolitique Le Grand Continent, Gilles Gressani, a demandé aux journalistes présents et présentes sur le plateau de David Pujadas de nommer 3 personnes chinoises vivantes. Et l'exercice a été révélateur puisque, à part le nom du président chinois Xi Jinping, ils et elles étaient bien en peine de citer un autre nom chinois et on parle pourtant de voilà, journalistes de grands médias français.
1: Ouais, mais séquence que j'avais vue aussi, et c'est vrai, intéressante, et je m'étais moi-même posé la question, et je serais moi-même incapable de citer 3 responsables chinois. Alors vous, Emma, qui êtes une spécialiste, j'espère que vous pouvez, est-ce que vous pouvez nous citer les 3 premiers noms qui vous viennent à l'esprit?
0: Bah, pour moi, il faudrait que je compartimente, mais donc si je reste, disons, dans les hautes sphères de la classe politique, disons que je m'attendrais pas forcément à ce que une personne qui s'intéresse pas à la Chine pense au nom du premier ministre Li Qiang, qui est quand même beaucoup plus discret que ses prédécesseurs, mais quand même on aurait pu penser que le nom de du ministre des Affaires étrangères Wang Yi aurait pu être
1: Wang Yi. Je vais retenir.
0: Oui, voilà. Ouais. Je veux dire, il a été quand même très, il a voyagé plusieurs fois en Europe depuis sa prise de fonction. Rien que cet été, il a voyagé dans les 4 pays nordiques. Ça faisait des années qu'un ministre des Affaires étrangères chinois ne s'était pas rendu dans ces pays-là. C'est non seulement un ministre des Affaires étrangères qui est extrêmement mobile, mais il est assez, comment dire, il a une personnalité. Mm-hmm. On peut penser aussi à l'échange.
1: Presque.
0: Sympathique, j'irais pas jusque-là, mais en tout cas, ferme. On peut penser à l'échange avec Kaya Kallas dans le South China Morning Post. Ça avait été sorti, ou quand même.
1: Kaya Kallas, qui est la haute représentante pour les affaires étrangères de l'Union européenne.
0: Hein. Oui, tout à fait. Donc, Wang Yi, dans un échange avec Kaya Kallas, avait quand même dit que la Chine n'avait aucun intérêt à voir la Russie perdre la guerre face à l'Ukraine. Mm-hmm. Donc oui, c'était behind closed doors, mais quand même, je veux dire, ce n'est pas tombé dans l'oreille d'un sourd, puisque ça a été révélé par le South China Morning Post. Je veux dire, donc il est quand même associé à des déclarations qui sont importantes. Et encore une fois, c'est pour ça, pour moi, je lis le fait de ne pas connaître la figure de Wang Yi avec aussi le fait d'ignorer certains de ces sujets-là.
1: Bien sûr.
0: Comme l'appui de la Chine à la Russie.
1: Wang Yi, j'ai retenu. Est-ce qu'il y en a d'autres?
0: Il y en a d'autres, mais alors je m'étonne aussi qu'on ne pense pas à des noms, par exemple, de ces généraux qui étaient tout en haut de l'échelle de la hiérarchie de l'armée populaire de libération et qui ont été purgés récemment. Donc Zhang Youxia cette année, He Weidong l'année dernière. Et voilà, j'espère, Antoine, que non seulement vous saurez m'en citer plusieurs d'ici quelques mois, mais surtout que vous prononcerez ces noms correctement.
1: On challenge accepted. On va voir si je vais y arriver, j'en suis pas du tout sûr. Mais qu'est-ce que mon et notre manque de connaissances criant sur la Chine dit, Emma?
0: Je tire le même bilan que Gressani, c'est qu'il y a un gouffre de connaissances sur la seconde puissance mondiale, même encore une fois chez des personnes très cultivées, très éduquées, qui soient au sommet de l'échelle politique ou médiatique. Mmh. En France, à un an des présidentielles, on parle peu de la Chine. Il y a l'espace un peu dans les débats sur les sujets internationaux sont divisés. Hein. On n'est pas comme en 2022 où on parlait quand même uniquement de la guerre en Ukraine qui venait de commencer. Mais aujourd'hui, quand même, on parle beaucoup. Trump, c'est le sujet auquel on n'échappe pas. La Chine reste un peu sur le côté. Mm-hmm. Et souvent, on reste sur le sujet commercial. Certains candidats et candidates se sont exprimés sur le sujet, certains plus en longueur que d'autres, mais d'autres vraiment quasiment pas. Et les questions des journalistes n'aident pas forcément à développer sur ces sujets-là. Tous ne sont pas forcément équipés, parce qu'on peut pas connaître tous les sujets. Mais quand même, j'ai l'impression, à mon sens, on oublie des sujets qui sont essentiels, comme par exemple le soutien non officiel, mais amplement documenté de Pékin à l'effort de guerre russe en Ukraine.
1: Plusieurs sujets passionnants que nous allons évidemment traiter dans cette chronique. Pour terminer, Emma, j'entends, et on l'entend dans vos propos, vous appelez à un autre traitement médiatique de la question. Mais par quoi il doit passer ce nouveau traitement? Et quels angles plutôt vous allez nous proposer dans votre chronique?
0: Alors, premièrement, bien que le sujet de l'industrie et du commerce soit prédominant, il faut arrêter de réduire ça à un problème strictement technique. Ça ne vaut pas que pour la Chine, ça vaut en général souvent des sujets économiques. Bien sûr, les enjeux techniques sont considérables. J'ai des personnes qui travaillent sur ces sujets à la commission qui m'en parlent, et effectivement, ce sont des prises de tête, mais ce sont aussi des sujets éminemment politiques. Je veux aussi m'attaquer à deux grands clichés qui m'agacent et que pourtant je retrouve systématiquement dans les débats médiatiques sur la Chine. Je précise quand il n'y a pas d'experts à la table. Premièrement, celui d'une superpuissance chinoise qui serait sans faille et qui écraserait les Européens de tout son poids, comme une fatalité face à laquelle il n'y aurait rien à faire. Et d'autre part, c'est ce que j'appelle le piège de la géopolitique libérale, qui consiste à penser que les États sont mus rationnellement, exclusivement par leurs intérêts économiques. Ce cliché, il est particulièrement fort quand il s'agit de la Chine. On dirait que nos politiques et nos médias n'arrivent pas à concevoir que Pékin porte une réelle vision politique et géopolitique qui aille au-delà d'un calcul marchand. Et en réalité, bon, la Chine, comme tous les États, a des fragilités, des failles, des défis à surmonter. Et Pékin, comme tous les régimes, a des ambitions d'ordre politique, géopolitique, qui priment déjà sur ses intérêts économiques.
1: Merci Emma Belmonte et bravo. Vous l'avez peut-être entendu à l'antenne, on a eu ce souci technique qui nous a empêché de diffuser une interview. Et du coup, vous avez transformé, Emma, votre chronique de 8 minutes en 12 ou 13. Voilà, c'était un exercice un peu acrobatique, mais merci, c'était passionnant. Et ce sujet, la Chine, on va l'évoquer avec vous chaque semaine dans la matinale d'Europot. Ce sera chaque mercredi à 8h20. Vous retrouverez bien évidemment cette séquence en replay sur les plateformes d'écoute dans quelques minutes. Emma, merci encore, à la semaine prochaine.
0: Merci Antoine, à la semaine prochaine.
1: Et nous allons maintenant passer à la conclusion de cette matinale. Voilà, matinale un petit peu perturbée, souci technique, c'est la troisième matinale, tout n'est pas encore parfait, mais ce que je vous propose, c'est que cette interview de Ricardo Gutiérrez, qui est vraiment intéressante, hein, sur le cordon sanitaire médiatique wallon contre l'extrême droite, on va la poster sur les plateformes d'écoute, comme ça vous pourrez l'écouter. On va également poster donc la chronique d'Emma, le journal comme chaque jour, et puis on se retrouve demain pour une matinale. On l'espère, cette fois sans souci technique, mais on espère que vous appréciez de nous écouter chaque matin. Et on vous dit à demain 8h pour un nouveau direct. Très bonne journée et à demain.

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5: Depuis plusieurs années, Didier Rosy agit au service d'un avenir plus serein de notre humanité. Il s'applique également à soutenir les peuples natifs des pays en voie de développement dans le but d'accompagner l'évolution des populations vers un meilleur équilibre technologique sans perdre leur culture et leur savoir ancestraux.
6: Alors donc je m'appelle effectivement Didier Rosy, nous sommes à Genac, donc sur les terres de Marc Vella qui est pianiste nomade, et nous sommes en train de participer à un festival qui est assez extraordinaire puisque c'est un festival qui réunit plus d'une centaine de traditions différentes des 5 continents, et dans l'objectif quelque part de redélivrer un message d'humanité à nos sociétés qui en ont bien besoin, puisqu'on a une perte des valeurs fondamentales. L'éthique et la morale sont en recul, et on a même une inversion des valeurs, puisque le fondamental du vivant, c'est de trouver une raison à sa vie. Et aujourd'hui, on a des jeunes et des moins jeunes qui trouvent une raison à leur mort. C'est ce qui fait le lit du terrorisme qui frappe nos sociétés aujourd'hui. Et donc, du coup, ça, c'est dramatique, puisqu'on a perdu l'essence même de ce qu'était l'humain et même ce qu'étaient les autres règnes. Et donc, du coup, ce festival a aussi et essentiellement pour objectif de recréer ce lien entre tous les règnes, entre tous les humains, quelles que soient les couleurs, les races, les religions. Et c'est un challenge, mais qui grandit de jour en jour, donc c'est génial.
5: Et c'est vrai qu'ici, pendant 4 jours, se côtoient donc des gens du monde entier. Hein. Tu disais, les 5 continents sont représentés par des délégations. On a l'Afrique, l'Asie, l'Amérique, l'Océanie. Enfin, tout le monde est là pour partager un petit peu sur sa culture, ses croyances, ses traditions.
6: Voilà, c'est ça. Et surtout pour communier ensemble. C'est-à-dire, en fait, on participe ensemble à des rituels, on participe ensemble à des réunions, on participe ensemble à se soutenir, puisque dans certains pays, il y a une déforestation massive, dans d'autres, il y a une exploitation des ressources minières, où on est en train de déposséder les peuples natifs des terres qu'ils possédaient, pas toujours d'une manière légale, on les dépossède, et souvent avec la violence. Et donc, du coup, le fait que nous soyons une entité qui commence à prendre de l'importance, nous sommes en train d'avoir de déposer un dossier à l'UNESCO d'une sauvegarde du patrimoine immatériel de l'humanité, des sagesses ancestrales, et ça nous permet d'avoir du poids et donc de pouvoir intervenir. On a déjà fait reculer 2 ou 3 compagnies minières, alors je ne sais pas combien de temps ça va durer, mais toujours est-il que voilà, on a une action sur le terrain aussi.
5: C'est courageux de transmettre le savoir-faire et le savoir-être des peuples premiers dans un monde où aujourd'hui il y a le rouleau compresseur de la mondialisation, du développement économique qui est en train de tout écraser. Tu parles des forêts, mais aussi les océans, enfin tous les biotopes aujourd'hui sont concernés et touchés.
6: Oui, tout à fait. Ça fait partie, on va dire, du plan d'évolution de l'humanité. On peut parler de cette évolution de conscience. Au départ, sur Terre, on n'était qu'en conscience de dépendance. C'est-à-dire, en fait, chaque peuple était totalement dépendant de son environnement, du gibier, du climat, et il n'y a pas d'histoire humaine, en fait. Ça n'existe pas, l'histoire humaine. C'est une histoire d'un groupe, d'individus, d'un clan, d'une tribu, d'un peuple, d'une nation, mais il n'y a pas d'histoire individuelle. C'est 6 siècles avant Jésus-Christ que commence ce changement, une amorce de changement, parce que là, il n'y a pas d'évolution. Le chamanisme, à ce niveau-là, on fait un rituel depuis 2000 ans, c'est toujours le même. Quand le chaman, il canalise à la fois son arrière-grand-père, c'est une lignée directe. Hein, on reste toujours dans les traces de ses ancêtres, et il n'y a aucun changement. On retrouve des sociétés qui n'ont pas bougé depuis 2000-3000 ans, ils font toujours les mêmes choses, ils vivent de la même manière, on les retrouve dans la forêt amazonienne, entre autres, c'est les régions qui restent encore peu explorées. Et puis, 6 siècles avant Jésus-Christ, est apparu quelque chose de fondamental, c'est justement la philosophie. C'est apparu autant en Asie qu'en Europe, avec l'Égypte, la Grèce, etc. Et la philosophie, c'est l'homme qui se met à réfléchir sur lui, sur qu'est-ce qu'il est, qu'est-ce qu'il fait. Et 3 questions fondamentales qu'on connaît tous, voilà, c'est d'où on vient, où on va et quand est-ce qu'on mange. Non, qui suis-je ? Voilà, je me trompe toujours sur la dernière. Donc voilà, ces trois questions fondamentales font que l'homme, eh ben, il commence à se dissocier du tout et il va rentrer dans une forme de moi-je. Et moi-je, donc ça veut dire que tout est important pour moi, je suis dissocié du tout, donc je peux faire des expériences, mais je rentre dans une nouvelle conscience, la conscience d'indépendance. Et cette conscience d'indépendance, quelle est la race qui a choisi de porter cette conscience-là ? C'est pas les jaunes, c'est pas les rouges, c'est pas les noirs, c'est les blancs. La race blanche, donc c'est nous qui avons choisi de porter cette conscience d'indépendance. Alors l'indépendance, c'est vu que c'est tout pour moi, ben, je ramène tout à moi, je tire la couverture à moi, je l'enlève à 20 personnes, c'est pas grave, ils ont qu'à se débrouiller, j'y arrive bien. Donc en fait, on a été porter cette bonne parole de cette conscience d'indépendance ailleurs, on a profité pour leur piquer leur terre, leur piquer leur trésor, etc. Puisqu'on va toujours se situer soit au centre de ce qui se passe. Mais ça, c'est la conscience d'indépendance. Tout est dissocié, tout est séparé.
5: Mais c'est génial, là, ton concept de conscience d'indépendance, parce que moi, j'associe la conscience à quelque chose de suffisamment élevé pour pas faire de bêtises.
6: Voilà. Alors, justement, dans cette conscience d'indépendance, en fait, c'est quelque chose qui caractérise le règne humain. Dans tous les autres règnes obéissent parfaitement aux lois de l'univers et à ce que le Créateur a décidé pour eux. C'est-à-dire, en fait, un pommier, il va pas dire « j'en ai marre de faire des pommes, l'année prochaine, je fais des poires ». Un renard, il va pas dire « j'en ai marre de ma vie de renard, je vais aller boire un verre à la taverne ». Non, chaque règne est dans la totale conscience et est dans l'impossibilité de changer. Nous, humains, on a le libre arbitre, qui fait que nous sommes là pour faire des expériences, et donc des erreurs. Qui dit expérience, on grandit des erreurs, on ne grandit pas des bonnes choses. Et donc, la conscience, elle évolue. Et cette conscience, on peut... Alors, c'est assez imagé ce que je veux dire, donc je demande à chacun d'essayer de visualiser ça. Quand on met dans l'univers, qui est un espace commun, deux fréquences fondamentalement différentes, on va dire une fréquence très haute, qui est le divin, le dieu, on peut l'appeler comme on veut, l'esprit, et une fréquence très basse, qui est la matière, ces deux fréquences fondamentales, quand on les met dans un espace commun, ça génère un mouvement, un frottement, pardon, et un mouvement ensuite. Et ce mouvement, c'est le Lenis 4. C'est un 8, imaginons un 8 vertical, avec un point intermédiaire où l'énergie passe tout le temps. Ce point intermédiaire, les anciens, dans ce que j'ai reçu comme initiation celtique, c'est les anciens l'appelaient l'âme. L'âme, c'est un principe intermédiaire qui a pour objectif, pour raison, de relier, d'associer et d'harmoniser ces deux fréquences ensemble. Alors l'âme, elle a un grand souci, c'est comment elle a, au départ, comment elle va faire pour pouvoir associer ces deux fréquences. Et elle a choisi de créer le monde des formes. Alors pour créer le monde des formes, qu'est-ce qu'elle a choisi ? Ben, d'utiliser les lois d'un principe qui est très très proche de l'âme, c'est la loi de l'amour. Les lois de l'amour. La première loi de l'amour, que tout le monde connaît, c'est la loi d'attraction. Donc en fait, c'est que l'âme a attiré des matériaux de tout l'univers pour constituer justement ben, cette

0: rapport à la Terre par rapport au Soleil. Donc c'est des lois qui sont universelles parce qu'elles correspondent à tout ce qui est infiniment petit et infiniment grand. La troisième loi, c'est la loi de cohésion. Quand je marche dans la rue, je ne perds pas une oreille, un doigt, un pied, ça ferait un peu désordre. Donc on est en cohésion. Cette cohésion, cette loi de cohésion disparaît instantanément au moment de la mort. Au moment de la mort, elle disparaît, donc on dégrade très très très vite et c'est d'autres lois qui prennent le relais. Donc grâce à ça, on est dans le monde des formes et donc on est venu expérimenter la première chose fondamentale, c'est l'amour, puisque les lois qui régissent notre monde de la matière, le monde des formes, eh ben, c'est les lois de l'amour.
1: Mais en ça, on se différencie des autres espèces animales ou pas? Cette loi de l'amour, est-ce qu'elle est aussi valable pour le hibou, la chouette, le poisson, la girafe et la cigogne?
0: Exactement, d'ailleurs on a des formes d'amour. On a vu une lionne qui a adopté un petit coudeau parce que la mère avait été tuée et donc c'était devenu son petit qui est protégé comme si c'était son vrai petit. Donc effectivement, l'amour est sous différentes formes, différents niveaux. Nous avons une conception de l'amour qui a d'ailleurs changé chez l'humain. Avant, c'était l'amour courtois, au Moyen-Âge. Après, les histoires d'amour, elles étaient projetées à l'extérieur de nous. C'est des histoires impossibles. Tristan et Iseut, Roméo et Juliette. Bon, maintenant, on découvre l'amour de soi. Avant, on mariait nos grands-parents, arrière-grands-parents, ensemble. Ils ne se connaissaient même pas. Bonjour, vous êtes qui? Je suis votre femme. Ah ben oui, je suis votre mari. Ah ben bonjour. Voilà, on ne se connaissait pas. Et ça pouvait fonctionner. Parce qu'on n'avait pas cet amour de soi. On est venu expérimenter l'amour de soi. Et c'est pour ça que dans nos sociétés aujourd'hui, il y a autant d'échanges que les mariages ne durent pas, ou peu, dans certains cas. Et il y a beaucoup d'expériences parce qu'on va aller chercher toujours plus comment je peux m'aimer mieux au travers de ça.
1: C'est peut-être aussi lié à cette société de consommation. On est dans le monde du jetable, rasoir jetable, stylo jetable. Donc on jette aussi son partenaire. L'amitié est devenue quelque chose de jetable.
0: C'est ça. Et ça correspond exactement à la conscience d'indépendance. Je suis indépendant, je me sers quand j'en ai besoin et je rejette quand j'ai plus besoin. La société de consommation, c'est exactement ce profil-là. Parce qu'en fait, dans la nature, si on observe la nature, il y a toujours une demande et l'offre apparaît. C'est le principe même de la nature. Quelle que soit la demande, l'offre finit par apparaître parce qu'il y a une demande.
1: Exemple ?
0: Exemple, quand des arbres doivent s'adapter par rapport à un vent violent, les arbres vont être plus petits. Donc ils vont adapter leur taille par rapport à un climat qui est moins favorable à ce qu'ils soient élancés parce que il y a une problématique climatique, par exemple. Donc on a des adaptations qui se passent comme ça.
1: Et nous, on s'adaptait à quoi? On s'est pas un peu planté là dans l'évolution des espèces?
0: Alors peut-être que nous sommes une erreur, effectivement, peut-être on pourrait le voir comme ça. Je pense pas malgré tout, parce que nous avons notre fonction sur cette Terre, justement dans cette loi d'évolution, parce qu'il y a la conscience d'indépendance, mais il y en a une autre qui apparaît aujourd'hui sur Terre, c'est la conscience d'interdépendance, qui comprend deux consciences. La première, c'est je prends conscience de l'autre. Ce que je dis, j'ai tout, j'ai ma voiture, j'ai mon bateau, j'ai ma femme, et je suis pas heureux. Mais peut-être qu'il y a autre chose. Et effectivement, je me rends compte qu'il y a l'autre, et là, je vais commencer à me soucier de l'autre, que ce soit l'animal, que ce soit le végétal, que ce soit l'autre en tant qu'humain. Donc je vais faire de l'humanitaire. Je vais me bouger pour l'autre. Je vais commencer à prendre conscience que ce que je fais à l'autre, finalement, je le fais à moi. La conscience d'interdépendance, c'est une conscience nouvelle qui est apparue sur Terre il n'y a pas si longtemps. On va dire un des premiers porteurs, c'est pas le seul, mais un des premiers, c'est le Christ, qui a dit « Je suis le serviteur des serviteurs ». Parce que dans cette notion-là, dans cette conscience d'interdépendance, on prend conscience de l'autre et on va le servir. Au début, on le sert pour nous servir, nous. J'ai besoin d'être reconnu, donc on va m'aimer. Après, je le fais dans une autre conscience, parce qu'après, c'est la conscience globale. La conscience globale, je ne réfléchis plus en je réfléchis en nous. C'est le collectif qui prime, et ça, on l'a dans la nature. La nature, elle a beaucoup d'avance sur nous. Le végétal a de l'avance parce qu'il fonctionne en collaboration. C'est très féminin. La compétition, le monde de l'indépendance, c'est masculin, c'est la compétition, c'est la séparation, c'est tout ça. Donc, le monde féminin, c'est collaboration, coopération. Et on est en train de basculer progressivement là-dedans. Simplement, il faudrait qu'on bascule vite, parce que plus il y a de gens, de personnes sur la Terre qui sont dans la conscience d'indépendance, et plus on détruit notre planète, parce que vu qu'on se sert chacun ce qu'on veut,

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0: profond ce concept de conscience d'indépendance. Si on regarde à la surface de la Terre les différents peuples, les différentes ethnies, c'est vrai que pour l'homme blanc, très vite on est parti dans notre délire d'indépendance, de développement économique et matériel, mais tu as d'autres peuples qui eux sont beaucoup plus sur le groupe, pas sur l'individu mais sur le groupe, et là il n'y a pas cette conscience d'indépendance, c'est plutôt une conscience collective.
1: Oui, c'est la conscience de dépendance qui est rejointe maintenant par la conscience d'interdépendance. Simplement, dans l'interdépendance il y a une petite différence. Il n'y a pas d'histoire individuelle dans la conscience de dépendance. Dans l'interdépendance, je fais partie d'un tableau où je suis la pièce d'un puzzle. Donc déjà, il faut que je trouve mon tableau et je vais trouver la place qui m'est impartie. Parce que je ne peux pas prendre la place de quelqu'un d'autre et personne ne peut prendre ma place parce qu'un puzzle, la pièce est unique. Et c'est parce que je suis passé dans d'autres vies ou dans cette vie-là, dans la conscience d'indépendance, que je connais ma couleur, mes dons, mes qualités. Qu'est-ce que je peux apporter au collectif? Quelles sont les valeurs fondamentales que j'apporte au collectif?
0: Et ça, tu sens que c'est en train d'émerger, cette conscience d'interdépendance où les gens commencent à se tourner vers l'autre. Dans cette quête de sens, on essaie de trouver le bonheur à l'extérieur de soi.
1: Voilà. Alors, on le voit plutôt dans les pays technologiquement avancés, hein, où on se dit, mais on fait du n'importe quoi. Donc, effectivement, mais ça arrive aussi dans d'autres pays. C'est pas spécifique aux Occidentaux, par exemple. Un petit aperçu avant, c'est que la conscience précède la forme. Ça, c'est un principe fondamental. Aujourd'hui, par exemple, nous avons des élections présidentielles chez nous. Ben, nous aurons le ou la présidente qui correspond à notre niveau de conscience. Alors, global, s'entend. Bien sûr, les personnes vont dire, mais je me sens pas du tout dans aucun des candidats aujourd'hui. Oui, parce que c'est pas le type de conscience qui est majoritaire aujourd'hui, peut-être chez nous. Mais nous avons toujours les dirigeants qui nous correspondent. On a toujours les formes de société qui nous correspondent. Et c'est là où nous avons tous un devoir, c'est que nul ne peut ignorer ce que conscience c'est, et que quand on a la conscience, notre devoir c'est de continuer à faire évoluer cette conscience. Parce que plus on fera passer des gens de l'indépendance vers l'interdépendance, et plus notre monde sera capable de changer et de survivre. Parce que si trop de monde sont dans l'indépendance, on détruit la Terre, ça sera fini.
0: Je vais m'intéresser un peu à toi et à ton parcours. Comment est-ce que tu te présenterais ?
1: J'aime bien dire, au début, je suis un scientifique qui a bien tourné. Donc j'étais technicien supérieur en électronique et informatique pour l'armée de l'air française. Et puis, bon, pour des raisons de santé essentiellement, je suis parti. À 32 ans, j'avais une usure des disques intervertébraux. Les médecins m'ont dit, vous avez la colonne vertébrale d'une personne de 80 ans, donc il y a pas grand chose à faire. Et donc, vu que la médecine a lâché par rapport à moi, je me suis dit, qu'est-ce qu'il me reste de trouver par moi-même des solutions.
0: Donc là, à l'âge de 32 ans, tu es encore, on va dire, ancré dans le système tel qu'on le connaît ou tel qu'on l'observe autour de nous.
1: Absolument, sachant que j'avais déjà quand même une conscience, puisque je faisais partie de la Fondation Cousteau. Donc, oui, j'ai milité déjà, au sein de cette forme de société, je militais pour un peu plus, je m'intéressais beaucoup à la couche d'ozone, et on utilisait à l'époque des bombes au chlorofluorocarbone qui détruisent la couche d'ozone. Et donc j'avais été voir le directeur de la HST chez nous, donc j'étais au niveau des ateliers de réparation de l'armée de l'air française. Donc du coup j'ai essayé de gratter un maximum d'informations partout. J'ai fait un dossier qui est monté à Paris. L'armée de l'air française était le premier organisme ministériel à suspendre les CFC. Voilà. Donc voilà, c'est une petite action. Puis bon, à un moment donné, je pouvais pas tous les virer, donc je suis parti. Donc j'ai cherché comment améliorer ma santé. Donc j'ai rencontré la médecine chinoise. Moi, quand quelque chose me plaît, je l'apprends. Donc j'ai étudié la médecine chinoise pendant 5 ans. Et là, je me suis dit, il manque encore quelque chose, cette dimension spirituelle. Et là, je me suis dit, comment rencontrer la spiritualité. Donc très jeune, j'étais à l'âge de 9 ans déjà, j'étais attiré par tout ce qui venait de l'Himalaya. Donc voilà, j'étais très attiré par toutes ces formes-là, de cette sorte de philosophie des Tibétains. Ça me paraissait quand même assez lointain et j'ai rencontré le chamanisme. Et là, ça a été vraiment un déclic parce que le chamanisme, même s'il est à l'origine de toutes les religions, n'est pas une religion. Il n'y a pas de prêtre qui dit ça c'est bien ou ça c'est mal. Et le chamanisme amène chacun à retrouver sa propre éthique. Dans nos sociétés, pour pouvoir coexister ensemble, on a développé ce qu'on appelle la morale. La morale, elle vient d'un groupe d'individus pour permettre de vivre ensemble, et ça c'est tout à fait normal. Simplement, cette morale peut changer d'une population à une autre. Elle est fonction de plein de facteurs. Mettons que dans un endroit, il y ait beaucoup de femmes et peu d'hommes, ça sera moral qu'un homme ait plusieurs femmes. Maintenant, dans un autre lieu, ça sera amoral. Donc on voit que suivant la conjoncture de ce qui se présente, on a une morale différente. L'éthique, c'est différent. Elle vient du cœur, elle vient de l'intérieur. La morale, elle vient de l'extérieur. Elle est imposée à l'extérieur, ensemble des participants d'une société. L'éthique, elle vient de l'intérieur. Mais comment se connecter à l'éthique? C'est nécessaire de faire une démarche personnelle pour aller retrouver ses fondamentaux. Et pour moi, le chamanisme, il porte ça. Le chamanisme, il nous permet de se poser cette question fondamentale. Qu'est-ce que je choisis dans la vie? Est-ce que je conduis ma vie ou est-ce que je la subis? Subir sa vie, c'est que les événements m'arrivent, je ne les perçois pas, je ne les vois pas arriver. C'est la LEM, la loi d'enquiquinement maximum. Donc, moi, j'ai un ennui, un deuxième, un troisième, et ça se succède. Quand je conduis ma vie, je sais déjà à l'avance en partie ce qui va m'arriver, et donc je peux me préparer. Mais pour ça, il faut se libérer des peurs. Et le chamanisme, c'est extraordinaire, il m'a libéré des peurs. Pour moi, j'étais bourré de peur. J'avais peur de, voilà, je me fermais à double tour. Donc en fait, voilà, le chamanisme, ça permet de traverser les peurs. Et une fois que j'ai traversé une peur, elle n'existe plus. Et surtout, on vit avec des croyances. Une croyance, c'est quelque chose que j'ai adopté comme étant vrai, je n'ai jamais testé. On me dit que le feu brûle, on m'a toujours mis en garde, donc ok, le feu il brûle. Mais maintenant, dans le chamanisme, en marchant sur le feu, et j'organise des marches sur le feu, eh ben, si les gens ne se brûlent pas, si je ne me brûle pas, c'est bien qu'il y a autre chose. Et donc je repousse mes limites, j'agrandis mon espace d'expression. Et donc du coup, je permets à mon être d'être dans la révélation de ce qu'il est réellement, et de pouvoir offrir mes dons, mes potentiels, mes qualités, peut-être mes défauts aussi, mais tout ce que je suis aux autres.
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0: J'aimerais qu'on revienne sur cette notion de croyance qui est hyper importante et que tu nous montres à quel point une croyance peut être limitante et à quel point une croyance, une fois qu'on s'en libère, on arrive à des résultats incroyables.
1: Voilà, tout à fait. Parce qu'effectivement, ces croyances, elles sont tellement limitatives, elles sont souvent liées à des peurs. C'est-à-dire, en fait, on nous a inculqué des peurs, que ce soit sociales, familiales, ancestrales. Donc, je peux porter des peurs ancestrales aussi. Hein. Je ne sais pas pourquoi j'ai peur de la mort. Je ne sais pas pourquoi j'ai telle peur. Je donne un exemple. J'ai développé le travail dans les grottes. C'est-à-dire, en fait, je descends, je fais la spéléo sans matériel et sans lumière. Et j'ai amené des centaines et des centaines de personnes, de, on va dire, 5 ans, qui peuvent déjà se déplacer, jusqu'à 77 ans. Deux personnes avec des cannes, elles sont sorties avec leurs cannes, bon c'était pas lourde comme grotte, voilà, mais voilà, c'est simplement, elles ont pu le faire. Pourquoi le noir? Parce que sur les 5 sens que nous avons, au moins les 5 premiers, le seul sens qui projette c'est la vue. Je donne un exemple, je suis dans un espace où il y a 2 immeubles de 20 étages, il n'y a aucun danger entre les deux, je place une planche de 1 mètre de large, on va traverser à cloche-pied. Cette même planche, je la mets au 20e étage, je suis sûr que déjà vous m'entendez, et là déjà vous êtes moins rassuré, vous vous êtes en train de visualiser que ben, vous n'allez peut-être pas traverser parce que vous pouvez tomber. Et c'est exactement ça. Par contre, si je vous bande les yeux et vous ne savez pas que vous êtes au 20e étage, vous allez traverser tranquillement cette planche. Donc en fait, dans la grotte, on se passe du seul sens qui projette, qui est la vue, on s'oblige à fonctionner sur les autres sens. Donc on va écouter. Parce qu'une goutte d'eau dans un boyau qui est fermé, ça n'a pas la même sonorité. L'odeur, ça sent le moisi ou ça sent le renfermé dans un boyau fermé, que boyau ouvert, il ne le sent pas. On est toujours sur les circuits principaux, donc il y a toujours de l'air, donc on sent de l'air sur sa joue, donc on a le toucher, etc. Et en sortant, on est libéré. J'ai juste un petit exemple. Une femme de 32 ans est venue dans la grotte. Elle n'a pas osé me dire qu'elle était claustrophobe et qu'elle avait le vertige. Elle est ressortie. Elle m'a appelé une dizaine de jours après en me disant « C'est incroyable. C'est la première fois de ma vie que je peux dormir sans lumière. » Vous imaginez les économies d'énergie qu'elle va faire. Mais surtout, au-delà de ça, c'est que sa vie a changé. Elle a retrouvé un travail, qu'elle n'avait plus de travail, elle n'avait plus de compagnon. Elle a retrouvé un compagnon parce que ce sont des peurs tellement limitatives à un moment donné qu'on est enfermé dans ses croyances et ses peurs. Et la grotte, pour moi, est un outil de guérison extraordinaire parce que ça va nous obliger à aller chercher d'autres ressources en nous par les autres sens.
0: La grotte, finalement, c'est un contexte plus ou moins forcé, parce que là, t'as pas le choix, tu peux ouvrir les yeux comme tu veux, tu ne verras rien. Mais est-ce que tu peux s'y retrouver ça, faire cet exercice simplement dans une balade en forêt en te bandant les yeux?
1: Alors, tout à fait, effectivement, ça peut se retrouver dans n'importe quel système. Et il y a une expérience qui a été faite, je sais pas si elle dure toujours, où à Paris, il y a un restaurant pour gens qui deviennent aveugles le temps du repas. Et ce qui est incroyable, c'est que les personnes ne reconnaissent pas leur alimentation. C'est-à-dire que vu qu'il n'y a plus le visuel, ah, ça c'est bon. Et en fait, ils savent pas que c'est un plat qu'ils peuvent consommer toujours et qu'ils n'ont pas cette intention du bon goût de cet aliment ou l'inverse. Donc on voit bien que le sens visuel a une importance fondamentale sur les autres.
0: Et toujours sur cette histoire de croyance, qu'est-ce qu'on pourrait rajouter ?
1: Eh bien, que les croyances ont entraîné des peuples à faire beaucoup d'erreurs par les peurs qu'elles génèrent, ces croyances, de massacrer d'autres par sécurité, de vouloir convertir les autres par sécurité, de les obliger à croire comme nous, parce qu'on est tellement peu sûr de nos croyances que plus on est nombreux, plus on pense que c'est bon. Et donc, du coup, la croyance est plutôt porteuse, pour moi, en règle générale, d'effets négatifs que d'effets positifs. Et donc, du coup, plus on peut élargir nos croyances à des expériences vécues, donc vivre par expérience et pas par croyance, ben pour moi, c'est extraordinaire.

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4: Donc ce serait bien de réformer complètement le système éducatif et apprendre aux enfants à utiliser leurs sens et permettre aux enfants de faire des expériences.
5: Voilà, tout à fait, et c'est ça qui serait l'idéal de l'école de demain. Parce que moi, je vois dans l'éducation aujourd'hui, les garçons et les filles, on n'a pas la même évolution, entre guillemets, de développement. La fille qui, elle, est en recherche du verbe, va être très intéressée par le côté éducatif. L'enfant, il doit redécouvrir son corps. Parce que l'homme, c'est l'éther, la femme, c'est la terre. Donc la femme, en tant que terre, elle est déjà en possession de ses mouvements, de son espace. Elle a besoin d'autre chose. Le verbe va la construire. Donc l'école, pour une fille, est beaucoup plus adaptée. Pour ça qu'elles sont meilleures que les garçons en règle générale au départ. Alors que le garçon, lui, il a besoin de l'espace et le contingenter. Et moi, j'ai eu beaucoup de mal enfant à rester, je suis un hyperactif, donc à rester derrière une table pendant 6 heures par jour, c'est terrible. Parce que moi, ce que mon corps avait besoin, c'est de trouver son espace. Et si j'avais trouvé mon espace avant, j'aurais mieux développé mes capacités intellectuelles après.
4: Oui, c'est sûr. Donc ça, il y a tout un travail à faire au niveau éducatif en France et dans le monde d'ailleurs. Donc tu as un parcours plutôt scientifique ou technique jusqu'à ce que tu remettes tout en question. Et tu me disais avant, le chamanisme est venu à toi ou tu es venu au chamanisme. Est-ce que tu peux me parler un peu de cette expérience et de cette rencontre?
5: La toute première rencontre a eu lieu en 2002, même si j'ai eu deux ou trois choses avant. Mais la plus importante, c'est en 2002, où j'étais aux premières rencontres des gardiens de la Terre. Et là, j'ai rencontré des chamans avec qui j'ai expérimenté certaines choses, qui m'ont dit certaines choses aussi sur moi. Je me suis dit, bon, il se plante. Et en fait, je me suis rendu compte au thème qu'il ne se plantait pas du tout, mais au contraire. Et donc, du coup, ça a été vraiment une expérience très, très forte en 2002, où j'ai vraiment rencontré peut-être quelque part mon âme. Il y a l'être. Donc on avance en pensant que l'être, c'est bien ce qu'il fait. Et puis il y a l'âme qui a d'autres, peut-être, vocations. Et si j'étais aussi malade enfant, c'est que mon être et mon âme n'étaient pas en adéquation. Et j'ai guéri de tout ça, puisque j'ai 59 ans aujourd'hui, j'ai descendu Mont Blanc à ski, je fais du VTT, je vais dans la forêt amazonienne, j'ai plus aucun problème de santé, parce que je suis en cohésion avec mon âme. C'est-à-dire, en fait, mon être et mon âme, ils sont ensemble. Je vais dans le sens de mon âme et pas dans le sens de mon être.
4: Aujourd'hui, tu fais des soins?
5: Oui, donc je propose justement un accompagnement à toutes les personnes, soit par la grotte, soit simplement par les sons, soit simplement par la découverte d'eux-mêmes et les accompagner dans ce cheminement. Et c'est magnifique de voir un homme chef d'entreprise qui dit « Mais moi, vous comprenez, je commande de son bonhomme, je peux pas avoir d'émotion » et qui se met à pleurer comme un petit enfant. Parce que, effectivement, il redécouvre autre chose et que son cœur, qui s'était fermé par protection, bien évidemment, il est capable de s'ouvrir même à 50 ans ou 60 ans.
4: Je posais la question à quelqu'un que j'interviewais ce matin. Je lui demandais quels étaient les gens qui venaient ici au festival chamanisme ici à Genac. Et la personne me disait, c'est souvent finalement un manque de sens, une quête de sens. On se pose des questions dans notre vie, on se rend compte qu'on n'est pas forcément heureux. Le bonheur, on l'a pas forcément trouvé ou il n'est pas forcément là. Et donc on va se tourner vers l'extérieur pour voir comment redonner du sens et se réaligner sur son chemin. Qu'est-ce que tu donnerais comme conseil à tous les gens qui en sont là, qui se posent la question du sens dans leur vie?
5: C'est un vaste débat, parce que ça, c'est vraiment quelque chose de profond et de fondamental. C'est tout un parcours, un cheminement. Alors, le développement personnel, c'est bien, mais le mot personnel reste encore quelque chose de très à connotation indépendante. Je préférerais le interpersonnel ou transpersonnel, parce que du coup, là, on va au-delà de soi. Et c'est comment je peux aller vers l'autre avec ce que je suis, et comment je peux justement découvrir l'autre. Et donc, en découvrant l'autre, je découvre qui je suis, parce que j'aime beaucoup cette phrase inlac cache de chez les Mayas, c'est « Je suis un autre toi ».
4: Des conseils pour se mettre en chemin?
5: Oui, c'est d'écouter l'impulsion, c'est-à-dire que souvent on ne fait pas confiance à ses intuitions. À un moment donné, j'ai dit « Tiens, il faut que j'aille là ». Et puis après, il y a le mental qui prend le dessus en disant « Non, est-ce que c'est pour moi? Est-ce que je serai à la hauteur? Est-ce que je suis capable? Est-ce que ça va m'intéresser ?» Donc, du coup, en suivant notre intuition, on permet à notre âme, elle nous donne des invitations par l'intuition, par le rêve, des fois par les animaux, un chat, un animal ou un message. C'est intéressant, je regarde beaucoup les signes. À un moment donné, je m'amusais en disant, je posais une question et ce qui est extraordinaire, ça m'arrivait, je demandais trois oui. Je rencontre une première affiche où il y a marqué oui, chez nous, vous trouverez tout ce qu'il faut. Après, je vois un camion qui passe, oui, c'est transport de déménagement. Et la première personne que je rencontre me tend la main en disant oui, Didier, je voulais te voir. Donc j'ai eu mes trois oui.
4: Donc vraiment être dans l'intuition, redévelopper son intuition. positif, cet enfant intérieur peut-être, et pas être dans cette prison de l'esprit et du mental.
5: C'est ça, voilà, exactement. Comment on peut lâcher un peu le mental et aller plutôt vers notre ressenti? Si on ne sait pas faire, il y a beaucoup de thérapies qui existent, et d'aller voir des thérapeutes qui vont nous permettre. Là, on peut déjà avoir une démarche vers le yoga, vers le qigong, vers le tai chi. Il existe beaucoup de techniques, et on voit que les Asiatiques ont beaucoup plus développé, ou l'Inde ont développé beaucoup plus de techniques corporelles qui nous permettent justement d'aller vers notre ressenti. Après, on a les arts martiaux aussi qui développent le ressenti, le karaté, le judo aussi. Hein. Il y a plein d'outils qui sont à notre disposition. Mais ma foi, il faut aller vers celui qui nous appelle, et puis peut-être que ça va ouvrir une porte, et ainsi de suite. Hein.
4: Et apprendre à se faire confiance.
5: Et voilà, je crois que la problématique de nos sociétés, surtout chez nous, on vit dans la culpabilité. On est déjà coupable dès la naissance, hein, c'est ce qu'on nous dit dans le christianisme, et cette culpabilité, on la porte tout le temps. Pour moi, la culpabilité, c'est l'ombre. On porte cette culpabilité alors qu'on n'a pas à être coupable. On n'est jamais coupable. On est responsable quand on a la conscience, mais pas coupable. Parce que ce que nous vivons, faisons vivre aux autres, c'est ce qui était prévu, en fait. C'est le plan de notre âme, et notre âme, elle n'a pas de culpabilité à avoir. L'être, c'est lui qui se charge d'une culpabilité. J'ai mal fait aujourd'hui, ok, je demande pardon, et j'essaie de réparer, et j'essaie de faire autrement. Ça, c'est le vrai chemin de la responsabilité. La responsabilité, c'est pas de rester dans sa culpabilité, c'est se libérer de la culpabilité, et de dire comment je peux changer les choses.
4: Merci Didier.

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